0: crois, c'est que tu vois le meilleur. Je sais que tu vois la relation le meilleur.
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0: Yeah, I'm trying to see the writer report.